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2: 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Je paie, paie, paie, et la note est salée. I felt so tragic, like I was Marlon Brando. Et toute la misère du monde sur mes épaules. Et je tenaillais ma chair jusqu'à ce qu'elle jute. Et j'expiais tous ses péchés, l'ange rédempteur. C'est ainsi que John Simmons Ritchie, Sid Vicious, ex Flowers of Romance, se lardait la peau à coups de rasoir. C'est ainsi que James Osterberg, Iggy Pop, encore chanteur de rock, rampé sur des tessons, se flagellait à coups de ceinturon. Acteur de théâtre, il jouait la tragédie jusqu'au bout, se poignardait vraiment, puis désinfectait ses plaies dans le sel de l'océan. Et tant d'autres facéties, vraies ou fausses, qu'importe. Il est Mimi, docteur Misère. Mais pourquoi privilégier ces deux figures de la mythologie rock'n'rollienne? Pourquoi participer à cette grande mystification qui consiste à fabriquer des idoles pour mieux bêtifier le bon peuple, renforcer le spectacle organisé des fantoches, alors qu'il existe tant de héros anonymes, depuis ces enfants qui se frappent et se mutilent, jusqu'à ces milliers d'âmes lucides, acceptant un petit sourire allumé au coin des lèvres, le vide douloureux, une survie ratée aboutissant au néant terminal où tout le monde descend. Une paire de claques, jamais n'abolira le hasard. Douce liquéfaction du quotidien. 6 heures, sonnerie du réveil. Bailler, lever, bouffer, pisser, sortir, marcher, poinçonner. Descendre escalier, monter escalier, attendre, grimper, s'asseoir ou rester debout. Arriver, sortir, monter escalier, descendre escalier, se lever, pisser, chier quand on peut, se rasseoir, regarder l'heure, attendre, 12 heures. 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La décomposition ne s'arrête jamais. Pan, pan, pan, seul le crime paie vraiment. Je suis, je suis, je suis. Je me déchire en lambeaux, ainsi j'existe. Je suis moi, et je brûlerai si je veux. Rien ni personne ne m'empêchera de me détruire. 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Mars 76, gros plan sur les Sex Pistols. Chérubin échappé des garçons sauvages de Monsieur Burroughs. Le film durera l'espace de quelques clubs. Travelling sur garçon kamikaze, à peine sorti d'une émission sur les enfants psychotiques. Et puis on nous a volé les bobines suivantes. Mais de toute façon, c'était prévu dans le scénario. Par la suite, tous les acteurs sont devenus célèbres. Ils ont gagné beaucoup d'argent, tant mieux. Le projecteur tourna vite. Le mot « fin » n'est toujours pas apparu. 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J'ai mal, mal, mal. Je m'en fous. Tout le monde s'en fout. Tant mieux. L'art doit être une chose drôle et un peu assommante. C'est tout. Ennui. Les mots sont cons. Il faudrait les écraser. Les presser pour en faire sortir du jus, du pu, les casser, les tordre, les frapper, les castrer, les piétiner, les mordre, leur cracher dessus, leur chier dessus, et enfin les dépecer pour voir un peu ce qu'ils ont dans le coffre. On s'en sert trop souvent. À la fin, fin, ils ne veulent plus rien dire. Ils sont aussi crains que nos têtes. L'ennui, donc. L'ennui cliché. Tout le monde s'ennuie. Mais je vais quand même raconter l'histoire.

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Yo, comme disait l'autre, si tu veux sauver la planète, alors tue-toi. Sur des lyrics de Jean-Paul Sartre.

0: Feu!
1: 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Et toute la misère du monde sur mes épaules. Et je tenaillais ma chair jusqu'à ce qu'elle jute. Et j'expiais tous ses péchés, l'ange rédempteur. C'est ainsi que John Simmons Ritchie, Sid Vicious, ex-Flowers of Romance, se lardait la peau à coups de rasoir. C'est ainsi que James Osterberg, Iggy Pop, encore un chanteur de rock, rampé sur des tessons, se flagellait à coups de ceinturon. Acteur de théâtre, il jouait la tragédie jusqu'au bout, se poignardait vraiment, puis désinfectait ses plaies dans le sel de l'océan. Et tant d'autres facéties, vraies ou fausses, qu'importe. Il est Mimi, docteur Misère.

0: 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Bailler, lever, bouffer, pisser, sortir, marcher, poinçonner. Descendre l'escalier, monter l'escalier, attendre, grimper, s'asseoir ou rester debout. Arriver, sortir, monter l'escalier, descendre l'escalier, se lever, pisser, chier quand on peut, se rasseoir, regarder l'heure, attendre, 12 heures. Se lever, parler, marcher, boire, pisser, parler, marcher, attendre, 14 heures. S'asseoir, attendre, attendre, parler, attendre, regarder l'heure, 18 heures. Se lever, parler, marcher, poinçonner, descendre l'escalier, monter l'escalier, attendre, pisser, attendre, manger, boire, allumer, regarder, attendre, pisser, regarder, attendre, regarder, attendre, regarder, pisser, allumer, attendre, attendre, dormir, attendre. La décomposition ne s'arrête jamais.
1: Pan, pan, pan, seul le crime paie vraiment. Je suis, je suis, je suis. Je me déchire en lambeaux, ainsi j'existe. Je suis moi, et je brûlerai si je veux. Rien ni personne ne m'empêchera de me détruire. Ma dernière et unique liberté, ma seule vraie responsabilité. D'ailleurs, que ce mot pue. Ma fin sera bien. Je terminerai ce que je n'ai pu commencer, et ça, vous n'y pouvez rien. 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Plus ça ira, plus il y aura de détraqués plein les rues pour nous faire chier. 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
0: Mars 76, gros plan sur les Sex Pistols. Chérubin échappé des garçons sauvages de Monsieur Burroughs. Le film durera l'espace de quelques clubs. Travelling sur garçon kamikaze, à peine sorti d'une émission sur les enfants psychotiques. Et puis on nous a volé les bobines suivantes. Et de toute façon, c'était prévu dans le scénario. Par la suite, tous les acteurs sont devenus célèbres. Ils ont gagné beaucoup d'argent. Tant mieux. Le projecteur tourne vite. Le mot fin n'est toujours pas apparu. Et je commence à trouver le temps long. J'ai mal, mal, mal. Je m'en fous. Tout le monde s'en fout. Tant mieux. L'art doit être une chose drôle et un peu assommante. C'est tout. Ennui. Les mots sont cons. Il faudrait les écraser. Les presser pour en faire sortir du jus, du pu, les casser, les tordre, les frapper, les castrer, les piétiner, les mordre, leur cracher dessus, leur chier dessus, et enfin les dépecer pour voir un peu ce qu'ils ont dans le coffre. On s'en sert trop, souvent. À la fin, ils ne veulent plus rien dire. Ils sont aussi crus que nos têtes. L'ennui donc. L'ennui cliché. Tout le monde s'ennuie. Mais je vais quand même raconter l'histoire.
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2: Paulinho, você já conhece, né?
3: Tá, tudo bem?
4: Tudo bem, mano.

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Oui, je crois qu'ils se sont trompés de bord. 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

0: Le GEM, l'Eurocoin, est un groupe d'entraide mutuelle soutenu par l'Agence régionale de la santé qui a pour rôle de lutter contre l'isolement des personnes souffrant des maladies psychiques. C'est une association à but non lucratif grenobloise née en 2006, gérée par et pour les personnes concernées.
1: C'est un lieu du quotidien où l'on se rencontre, on parle,
0: on joue,
1: on découvre.
0: On pratique,
1: on se soutient et l'on vit des moments de convivialité et de partage. Les activités qui s'y déroulent sont très souvent organisées par les adhérents.
2: Victime de notre succès, nous comptons de plus en plus d'adhérents. Le local actuel ne pouvant plus nous accueillir dans de bonnes conditions, nous nous lançons dans l'aventure d'un grand déménagement en 2027.
3: Donc un immense local de 140 mètres carrés avec piscine et vue sur les montagnes.
4: Voilà, sur le parc climatisé.
5: Bon, dans le sous-sol, on hésite entre le jacuzzi et le billard.
0: Le billard, c'est difficile à rentrer.
2: Cet emménagement va nous demander d'effectuer de nombreux travaux afin d'adapter ce nouveau lieu à nos besoins. 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

Ça fait 20 ans qu'il est gardien de prison, 20 ans. 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

J'attends ma retraite. Non, non, c'est décidé, je démissionne. 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